m'as donné. T'as fait de l'effet, hein. Lèche maintenant.

c'est bien, tu sens l'ambiance. Vous avez lu l'histoire de Jesse James? Comment a-t-il vécu? Comment il est mort? Ça vous a plu, hein? Vous en demandez encore? Eh bien, écoutez l'histoire de

Ça balance bien sur Radio Kelvis Citadel avec ce titre à suivre. Jerry Corbetta. Between a Rock and a Hard Place.

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